0: Et puis.
1: Il y a les amateurs qui font ça maladroitement. Il y a les professeurs.